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0: Le samedi 9 mai, j'ai eu la chance d'aller au salon Le Printemps du Livre de Montaigu. Accueilli par Pauline Bourniche et l'équipe de l'Office du Tourisme de Montaigu, j'ai pu me faufiler au milieu de la nombreuse foule venue rencontrer et écouter leurs auteurs préférés et quelques animateurs télé, chanteurs et autres personnes connues mais très accessibles. J'ai eu la chance de rencontrer Mac Lesguy, Xavier Demoulin, le romancier Éric Emmanuel Schmitt et Yasmina Kadra, ainsi que la romancière Aurélie Valogne, suite à sa lecture en musique. Le salon s'installe doucement. Et là, j'ai une dame devant moi qui tient le stand Ouest France. Comment vous appelez-vous ?
1: Bonjour, je m'appelle Lisa.
0: Bonjour Lisa. J'ai vu qu'il y avait un numéro spécial pour le salon du livre de Montaigu.
1: Tout à fait, il y a une édition spéciale qui a été faite pour le printemps du livre, qui se situe à l'accueil du salon.
0: Merci Lisa, je vous souhaite bon courage et bonne journée.
1: Merci beaucoup, bonne journée à vous.
0: Je suis avec Xavier Demoulin et je voudrais savoir comment on passe de l'univers de journaliste de télévision à écrivain de romans, beaucoup axé sur le thème de la famille.
2: Alors là, on est en plein salon du livre de Montaigu, il y a 2000 personnes, il fait 20 degrés. Cette réponse nécessiterait un entretien d'une heure, mais pour vous la faire courte, j'ai toujours rêvé d'être journaliste et écrivain, je suis devenu journaliste et écrivain. Comme quoi, avoir un rêve enfant, ça peut aider. Et donc je pense à tous les parents qui ont des enfants, et je leur dis juste, voilà, cultiver le rêve de vos enfants, ça pourra les aider à grandir convenablement.
0: Vos parents vous ont encouragé ?
2: Mes parents m'ont encouragé, mais ils n'ont pas besoin de me pousser. Moi, j'avais envie de faire ça, donc ils m'ont aimé, c'est déjà beaucoup, non ?
0: Tout à fait. Et vous arrivez à mener de front les deux métiers, parce que finalement, vous avez deux métiers ?
2: J'y arrive comme je peux et je me donne les moyens d'y arriver. Donc, c'est-à-dire qu'en fait, comme je le dis souvent, quand on fait que des choses qu'on aime, c'est moins douloureux. Il faut penser à tous ceux qui font des choses malgré eux, ou en dépit de leur volonté, parce qu'ils n'ont pas le choix, parce que il y a des raisons économiques qui les poussent à, etc. Et donc, voilà, la vraie souffrance, elle est là. Elle n'est pas chez moi, qui évolue dans deux univers, et j'aime profondément ce que je fais.
0: Merci beaucoup. Alors, je suis avec Éric Emmanuel Schmitt, j'ai cette grande chance. Et la petite question, c'est quoi votre secret d'écrivain ? Vous êtes dans le silence complet, vous êtes au milieu des autres, vous êtes très rigoureux, vous faites des plans à l'avance.
3: Oui, je suis à la fois dans le silence et dans une page blanche. Mon bureau est un endroit extrêmement lumineux avec des fenêtres qui donnent de tous les côtés. Comme une grande page blanche et complètement isolée du reste du monde. Et comme ça, je peux entendre. Vous savez, Gustave Flaubert appelait son bureau son gueuloir. Moi, je l'appelle mon écoutoir parce que je me concentre jusqu'au moment où les personnages me parlent et où l'histoire arrive toute seule. Donc oui, je travaille beaucoup, mais dans la joie. Et la joie décuple le pouvoir de faire les choses.
0: Merci, c'est très beau ce que vous avez dit, ça me plaît beaucoup. Merci bien. Alors j'ai la chance d'être avec Yasmina Kadra, dont j'aime beaucoup les livres. Pour moi, c'est un auteur qui parle de choses graves, mais avec douceur. Bonjour Yasmina.
4: Bonjour. Je dirais pas avec douceur, je dirais avec justesse. Et quand les mots sont justes, ils apaisent. Parce que Albert Camus disait, mal nommer les choses, c'est ajoute au malheur du monde. Donc quand on les nomme bien, le lecteur ou la lectrice les adopte très vite. Et donc voilà, le monde est méchant, le monde va dans tous les sens, mais les êtres humains, les consciences sont toujours là pour veiller au grain.
0: Merci, c'est vraiment gentiment dit.
4: Merci.
0: Bon salon.
4: Merci.
0: Je suis avec Aurélie Valogne. Aurélie, vous êtes là sur les trois jours du salon ?
5: Alors je suis là à Montaigu le vendredi et le samedi, donc les deux jours du salon, et je viens de finir une lecture musicale vraiment très émouvante autour de l'émerveillement, mon dernier roman, avec Louise Lebars, qui était la chanteuse et compositrice, et c'était un moment très très beau, très suspendu. Et cet après-midi, je retrouve les lecteurs et les lectrices sur le stand D. Donc j'invite tout le monde à venir. Merci beaucoup.
0: Et juste une dernière question, vous écrivez comment ? Dans le silence complet, ou vous pourriez écrire au milieu du bruit ?
5: Non, ça se prépare. Je pourrais écrire seulement si je savais sur quoi écrire. Et donc typiquement, moi j'écrivais dans des cafés, donc le bruit ne me gêne pas. Mais là, je ne peux pas écrire n'importe quand, n'importe comment. Il faut vraiment avoir une idée qui nous habite. Et là, en ce moment, je la cherche pour le 13e roman. Merci beaucoup.
0: Merci bien.
5: Merci
0: bien.
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0: Quel plaisir d'aller voir le spectacle Mille secrets de Poussin, spectacle pour enfants mais aussi pour les adultes, inspiré du monde incroyable des livres de Claude Ponty. Alors si vous ne connaissez pas Claude Ponty, vous connaissez certainement ces poussins que l'on voit un peu partout au Jardin des Plantes à Nantes. Claude Ponty est un auteur de livres pour enfants très aimé à cause de ces petits poussins qui n'en font qu'à leur tête. C'est un seul en scène avec tout un matériel vraiment exceptionnel, inventif, créatif que l'on peut voir dans ce spectacle magnifique Mille secrets de poussins. Que sont les poussins? Qu'est-ce qu'ils font? Comment ils vivent? C'était très drôle, vraiment très créatif, très intéressant.
1: Les poussins rient tellement que l'un d'eux devient le bébé accidentant, nous sommes en famille.
0: Mon auteur préféré, Mo Malo, et ses lectrices se sont également prêtés au jeu de l'interview improvisée. Ce matin, je suis avec Mo Malo. Alors, Mo Malo a choisi de se cantonner beaucoup au polar, pas que, mais beaucoup. Et aujourd'hui, il présente toute sa série qui se passe au Groenland. Ensuite, il y a Groenland, le pays qui n'était pas à vendre. Alors, c'est un livre, c'est un peu le hasard de l'actualité qui a fait que ce livre est sorti au moment où Donald Trump voulait envahir le Groenland. Et puis, il y a la série La Braise Brigade qui se passe à Saint-Malo, son pays d'origine. Je suis Véronique Rabuteau, je représente la radio Jade FM. Est-ce que vous êtes au salon déjà depuis hier?
2: Oui, exactement. J'étais là tout vendredi après-midi.
0: Comment s'est passée votre journée d'hier?
2: Alors chaudement, à tout point de vue, il y avait beaucoup de monde, il faisait une chaleur d'enfer sous le chapiteau, mais honnêtement c'était très chouette, pour un vendredi c'était vraiment une fréquentation assez exceptionnelle je crois.
0: Beaucoup de belles rencontres j'imagine?
2: Oui toujours dans ces salons là, et puis c'est vrai qu'il y a une ambiance un peu particulière, moi je suis assez habitué au salon Polar, où il y a des gens très fans de Polar qui ne lisent que ça, etc. Les salons généralistes, il y a plus de gens qui vous découvrent, qui sont un peu curieux de savoir ce que vous faites, qui ne vous connaissent pas forcément. C'est des rapports un peu différents, mais très chouettes aussi.
0: Dites-moi votre secret d'écriture. Est-ce que vous avez besoin de silence complet? Est-ce que vous pouvez écrire dans un bar ou là, au milieu du salon, par exemple?
2: Alors non, moi j'en suis incapable. J'ai des confrères qui sont connus pour ça. Michel Bussy, Yann Manouk, etc. écrivent à peu près n'importe où, y compris sur leur table de dédicace. Moi, pas du tout. Il me faut un silence de moine. Pas de musique, pas de bruit, pas de paroles. Mon écran, ma concentration et c'est tout.
0: Et avec une rigueur des horaires d'écriture?
2: Ouais, c'est un peu la sécu, c'est vraiment voilà, le matin, je me mets à ma table, j'écris généralement toute la matinée, et l'après-midi, je me consacre généralement à la relecture et à la préparation de ce que j'écris le lendemain. Voilà.
0: Comme si vous alliez au boulot tous les matins?
2: Exactement, mais c'est mon boulot, ça fait pas mal d'années maintenant que c'est mon boulot à temps plein.
0: Combien d'années d'ailleurs?
2: Au total, ça fait 23 ans, je crois, cette année, que je ne fais que ça.
0: Parce qu'il est vrai que dans ce salon, il y a des auteurs qui sont professionnels et des auteurs amateurs.
2: Alors, il y a même une majorité. On estime que dans l'édition, il y a 90% des livres qui sortent qui sont écrits par des gens qui ont un autre métier, qui sont médecins, profs, avocats, que sais-je. Il y a seulement 10% d'auteurs qui ne font absolument que ça. Tout simplement parce que c'est assez difficile d'en vivre. Voilà, c'est exigeant. Quand on démarre, on ne gagne pas forcément beaucoup d'argent sur ses droits d'auteur. Donc voilà. Et puis il y a des gens tout simplement qui aiment l'idée de que ça reste un passe-temps, un hobby, un divertissement et non pas une activité professionnelle proprement dite. Donc ce que je comprends et respecte aussi.
0: Donc Mo Malo qui écrit bien et qui parle bien parce que je l'ai pris au dépourvu en sortant mon micro. Merci beaucoup et bon salon.
2: Merci et très bon salon aussi.
0: Donc je suis avec
3: Oriane.
0: Bonjour Oriane, vous avez lu, vous, le premier, donc Canac?
3: De Braise Brigade, oui.
0: Ah, le premier de la Braise Brigade, d'accord. Qu'est-ce qui vous plaît dans ces livres?
3: Mais en fait, c'est feel good, c'est une ambiance de crime et tout, mais avec toute la famille qu'il y a autour, c'est vraiment cosy, quoi. Tout ce qu'on a envie, du suspense, mais en même temps des bons moments, et c'est simple, quoi.
0: Vous voilà. Aimez les cosy crimes en général?
3: Non, c'était pas la première fois que j'en lisais un. En fait, je lis beaucoup de genres. Je suis à la romance, feel good, des thrillers. Enfin, voilà, je lis un peu de tout. Cosy Crime, c'était le premier. Donc, je l'avais découvert au printemps du livre il y a 2 ans. Il me l'avait bien vendu, on va dire. Et voilà, j'ai bien aimé. Donc, j'y retourne.
0: Bon, bah, super. Et vous allez voir qui d'autre?
3: Bonne question. Là, on fait un peu le tour. On va voir. J'ai pris Le secret des agapantes, le tome 1, parce qu'on a beaucoup parlé et tout. Voilà, je fais un peu le tour. On verra bien qui on découvre cette année.
4: Bah, c'est bien. Moi aussi, je vais de découverte en découverte. Bonne découverte, alors.
3: Merci beaucoup. Bonne journée.
4: Au revoir. Alors, je suis avec
5: Coraline.
4: Coraline, qui travaille donc dans une bibliothèque. Vous êtes bénévole ?
5: Non, je suis bibliothécaire.
4: Ah, vous êtes bibliothécaire, oui. Intéressant. Et donc, vous dites que les livres de Montmalo fonctionnent très bien dans votre bibliothèque.
5: En effet, c'est des livres qui sont assez prisés et sur lesquels on a même des réservations, donc des livres qui sont assez demandés.
4: Le polar en général ?
5: Oui, de façon générale, mais c'est un auteur qui permet d'avoir des polars, mais pas trop sanglants, assez sympa, un peu de cozy crime, et ça fonctionne très bien chez nous.
4: Donc, c'est la Brest Brigade qui plaît surtout, alors ?
5: Oui, principalement.
4: Voilà. Bon, ben, je vous remercie beaucoup.
5: Avec plaisir.
4: Et puis, bon salon.
5: Merci à vous aussi.
4: C'est quoi votre prénom ?
6: Émilie.
4: Ah oui, c'est vrai. Émilie. Et alors, Émilie a un petit secret. Elle a écrit également un livre.
6: Oui, en effet. Mais c'est une romance de Noël, donc c'est pas très prisé. Si vous voulez lire, c'est Émilie Jolie. Voilà, là, c'est Le jouet cassé.
4: Super. Bravo. Bravo. Et Émilie, elle est bénévole dans une bibliothèque.
6: Oui, à la bibliothèque de Froidefond, pas très loin de Chalands, en Vendée.
4: Et de venir comme ça dans des salons, ça vous permet de repérer des livres qui seraient intéressants dans la bibliothèque ?
6: Oui, parce qu'en même temps, on suit le désir des lecteurs, on sait ce qu'ils aiment. Ça permet d'avoir en même temps une dédicace de l'auteur. Et l'auteur, c'est un honneur de rencontrer l'auteur, parce qu'on se dit, tiens, on l'a rencontré, on l'a côtoyé, on peut parler de son livre avec lui. C'est un bonheur, en fait. La culture, la lecture.
4: Et je ne rencontre en fait ici que des gens qui ont sourire et qui sont super heureux d'être là.
6: Ah oui, tout à fait.
4: Et ben merci Émilie qui me disait qu'elle ne savait pas si elle réussirait à parler au micro, mais vous faites ça très bien.
6: Ah, merci beaucoup.
4: Merci Émilie.
0: Ayla, chargée des relations entre auteurs et libraires pour deux éditeurs, s'est également prêtée au jeu de l'interview et nous a expliqué en quoi consiste son métier.
4: Je suis avec Ayla Kerruel. Qui travaille pour des éditions. Pour quelle édition tu travailles, Ayla ?
7: Moi, je travaille à la fois pour les éditions de la Martinière Littérature et aussi pour les éditions du Seuil.
4: Et quel est ton travail ?
7: Moi, du coup, je suis relations libraires. Donc, mon rôle, c'est vraiment de faire toute l'interface avec les libraires et de gérer toutes les rencontres auteurs qui se passent en librairie. Et du coup, on fait pareil aussi pour les salons, donc à la fois les rendez-vous de programmation et l'accompagnement des auteurs et toute la logistique qu'il y a autour.
4: Et pour toutes les librairies ou tu as des librairies ciblées sur les salons ?
7: Alors, il n'y a pas vraiment de librairies ciblées. Nous, on est vraiment le point d'entrée des libraires pour justement organiser les rencontres auteurs. Et après, pour les salons, ça dépend des salons. Il y a des salons où il y a des libraires associés, comme c'est le cas ici à Montaigu. Mais là, du coup, c'est les libraires qui passent en direct avec le salon pour l'organisation. Et nous, justement, avec les libraires derrière, on s'écrit pour gérer la logistique, les commandes d'ouvrages, voilà, tout ce qui se passe dans l'ombre, en fait.
4: J'imagine que si tu travailles pour l'édition, tu aimes lire.
7: Oui, tout à fait.
4: Quel est ton style de livre préféré, ton genre préféré ?
7: C'est très dur comme question. Moi, j'ai beaucoup de catalogues. Paradoxalement, même si moi, je travaille plutôt en littérature et en non-fiction, j'aime beaucoup la bande dessinée. Donc, c'est un peu mon plaisir.
4: Et là, c'est bien parce qu'il y a toute une partie du salon qui est dédiée à la jeunesse et à la bande dessinée. Quel est ton auteur préféré de bande dessinée ?
7: C'est toujours difficile de dire un auteur ou une autrice préférée. Moi, ces dernières années, j'ai eu un énorme coup de cœur pour la bande dessinée d'Aude Mermillot, Éclore, que j'ai trouvé magnifique. Donc ce serait un peu l'autrice de ces dernières années qui vraiment m'a beaucoup marquée.
4: Il faut savoir que là, au salon Le Printemps du Livre de Montaigu, il y a des gens de la télé, il y a des gens de la radio, il y a des auteurs de polar, il y a des auteurs de bande dessinée, c'est très varié. Est-ce qu'il y a quelqu'un que tu as envie de rencontrer là avant la fin du salon ?
7: Moi, j'avoue que justement, en salon, j'aime bien aller voir justement peut-être des auteurs que j'ai jamais vus ou qui ont des lectorats plus confidentiels. Je trouve que c'est aussi sympa de plutôt aller se tourner vers ces auteurs et ces autrices-là. Pas vraiment de tête d'affiche. Après, c'est vrai que nous aussi, on vient dans un cadre de travail et moins de plaisir, mais c'est vrai que du coup j'ai plutôt la curiosité d'aller voir justement des auteurs et des autrices que je ne connais pas en salon plutôt qu'avoir des auteurs ou des autrices que j'ai très très envie de voir, même si ça peut arriver.
4: Et est-ce que tu as le temps d'aller voir un peu des conférences, des spectacles ?
7: Un peu moins forcément. On essaye voilà, mais je pense que j'aurai plus... Je vais aller forcément aux conférences des auteurs et des autrices que j'accompagne. Donc voilà, après c'est plutôt dans un cadre de travail. Donc.
4: Est-ce que tu as droit de dire qui tu accompagnes ?
7: Oui, pour les éditions de La Martinière, j'accompagne Mo Malo. Et pour les éditions du Seuil, Mathilde Bosseau.
4: Bah écoute, je te souhaite une bonne journée, bon courage, bon salon.
7: Merci beaucoup.
0: La rencontre qui m'a beaucoup marquée est celle avec Digue Radio, radio associative de Montaigu et sa région, et avec son directeur, Guillaume Benoît.
8: Alors moi, c'est Guillaume Benoît, je suis le directeur fondateur de Digue Radio, donc qui est une radio locale que j'ai donc créée en 2017, radio locale positive en Vendée, créée à Montaigu, et maintenant qui est départementale. On a plusieurs studios en Vendée, et on couvre la formation locale, on couvre aussi des événements, et on a donc 80 bénévoles qui animent des émissions, différentes thématiques, l'économie, le sport, le bien-être, voilà.
4: Très contente de vous rencontrer, puisque c'est un peu, alors nous, la radio est plus petite, nous avons une trentaine de bénévoles. Et également, les bénévoles animent des émissions sur différents thèmes. Et il y a une bénévole qui anime une émission sur le livre, justement.
8: Et comme nous, justement, aussi. Voilà, nous, on a aussi une bénévole, Isabelle, donc, qui anime Esprit Livre, une émission mensuelle où elle reçoit justement des auteurs. Et là, sur le Salon du Livre, eh bien, on a à peu près une trentaine d'auteurs ce week-end qui seront diffusés sur notre site internet. Et on peut retrouver toutes les émissions en podcast sur digradio.fr et l'appli Digue Radio.
4: Très chouette. Bah, je suis très contente de cette rencontre. Je vous remercie bien, puis je repasserai vous voir certainement dans la journée.
8: N'hésitez pas. Voilà, ce sera un plaisir aussi de vous faire visiter nos studios un jour si vous passez en Vendée.
4: Avec grand plaisir. Merci. Au revoir.
8: Merci à vous. Au
0: revoir. Petite surprise musicale. Le groupe Garçons s'il vous plaît. Ce sont trois musiciens qui interprètent a cappella les chansons à sélectionner sur leur grande ardoise. Devinez celle que j'avais sélectionnée.
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1: Ah, bah merci. Ah.
2: Un grand merci au Printemps du Livre de Montaigu. J'ai passé une excellente journée, fait de très belles rencontres et j'espère y retourner l'année prochaine.

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0: One, two. Bienvenue à Punky Town. Aujourd'hui, du punk get up in the house avec mes invités d'aujourd'hui, le groupe Shake Them All. Jam on, jam woman, jam on, jam on, jam woman. Trois garçons dans le vent qui sont ici présents avec moi dans les studios de Jade FM à Pornic.
1: Ouais, salut.
0: Alors, on a Fredo, Fredo Guitarvois. Salut Fredo.
1: Salut.
0: On a Vidé.
2: Salut, c'est moi.
0: Et on a Michel.
3: Salut.
0: On les applaudit bien fort. Merci.

0: On vient d'écouter The Promise, premier morceau de l'album de Shake Them All que j'accueille aujourd'hui. Merci d'être venu jusqu'au studio de Jade FM à Pornic. Vous en avez profité pour tourner un petit clip sur la plage.
1: Oui,
2: ouais, tout à on fait. Va faire des petites images
1: au Porto.
0: Bon, ça s'est bien passé?
1: Oui, très bien. Enfin, on a fait une première prise, hop, des nuages. C'était tout gris, puis on a recommencé après avoir pique-niqué sous le soleil.
0: Vous aviez une équipe de tournage avec vous? Comment ça s'est passé? Vous avez loué du matériel?
1: Oui, oui, deux téléphones portables et puis des copines voilà. Qui tournent.
0: On aura l'honneur d'avoir un petit clip à Pornic, de Shake Them All. Là, vous tournez pas mal, vous venez de sortir un album.
2: Ouais, on vient de sortir un album chez Dialectic Records.
0: Smash the Walls. Voilà. Comment ça se passe l'album? Il se vend bien? Vous êtes
2: On a eu le producteur au téléphone hier soir, il était plutôt content. Ouais. Donc c'est un album qui est sur les plateformes, qui est disponible en vinyle et en CD aussi. Et on est content, ouais, parce que c'est à notre échelle, c'est une petite sortie d'un album dont on est content, dont on est fier. Et ça se passe plutôt bien, ouais, c'est chouette.
0: C'est vrai qu'il est bien produit, il y a un super son, un super morceau, c'est chouette. Vous le vendez au concert donc et sur Bandcamp.
2: Hein, ouais, sur Bandcamp, et puis il est aussi sur les plateformes, sur Wiseband, grâce à Wiseband. Et puis Dialectic se charge aussi de le distribuer, il va être relayé par un distributeur là normalement, donc accessible dans plus d'endroits, c'est le but du jeu. Mmh. Mais il est un peu disponible partout, y compris dans des boucheries près de Lyon, dans des petits magasins nantais, bref.
1: Des boucheries, une boucherie.
2: Ouais,
0: une. Oui, j'ai vu des photos sur Facebook, ouais, oui. Interdites aux véganes.
2: C'est, c'est ravissant. Totalement interdit aux véganes, oui.
1: Ouais.
2: On est aussi content du visuel de la pochette de l'album là, qui a été faite par Jérémy Droulers, un copain nantais là, et je pense que c'est vrai que c'est un bel objet. On est content de ça aussi.
0: Très belle pochette.
2: Ouais ouais carrément. C'est bien dans l'esprit du groupe je trouve et de la musique.
0: À 15 euros, il n'est pas très cher. Vous êtes rentré dans vos frais quand même.
3: Pour l'instant, l'important c'est que le producteur se rembourse déjà. Mmh. Puis après, je pense qu'on va rentrer dans les frais assez vite, quoi. Ouais. Et puis après, on verra. Mais de toute façon, les 10 maintenant, c'est pas tellement pour qu'on fasse de l'argent. Hein. C'est un truc de promotion, surtout, quoi.
1: Ouais.
3: Donc, tant qu'on perd pas d'argent. Voilà.
2: Ouais, et puis, c'est vrai que c'est bien que ce soit à 15 euros, que ce soit accessible, quoi. Parce que, après, un vinyle, c'est vrai que même à la bourse du disque aujourd'hui, quand tu vas acheter un vinyle d'occasion, il peut être à 30, 40. Il n'y a pas de prix, en fait. C'est une histoire de marché, ça, quoi. Mais moi je suis bien content qu'il soit à 15 balles en tout cas.
1: Mmh. Un petit budget quoi, mais voilà. Bon, pour les vacances aux Bahamas, on va attendre.
0: Vous avez créé le groupe en 2021, mais vous connaissiez avant?
2: Pour la petite histoire, avec Michel, on se connaît depuis longtemps, mais Michel n'était pas au tout début du trio en fait. Le trio Shake Them All, c'est JD et Roseman, un autre batteur de Nantel, qui sont venus me chercher pour monter un trio. Moi, je revenais d'un séjour en Martinique, et donc j'avais coupé un peu les groupes que j'avais ici. Et puis, du coup, Ousmane a été occupé par d'autres plans, lui, en termes de taf. Et Michel nous a rejoint, avec qui je joue depuis plus de 20 ans. Mais Michel et JD se connaissaient un petit peu avant aussi, je pense.
1: Oui,
3: on s'était croisés, ouais. Ouais, oui.
2: Après, on connaît plein de gens en commun, en fait. On s'en est vite rendu compte depuis longtemps, puisqu'on... On est un jeune groupe de vieux, en fait, quoi. Donc, on a joué dans des formations qui s'étaient croisées il y a plus de 20 ans, avec JD, avec Michel.
0: Et le nom du groupe, vous l'avez trouvé ensemble ou quelqu'un a eu une idée lumineuse?
1: Comme, c'est pas le genre de la maison, déjà.
2: J'ai même plus comment on l'a. Je crois que j'ai proposé ça, moi, mais c'était issu d'une.
3: Une chanson.
2: Une chanson.
1: Oui.
2: Il y a une chanson qui s'appelle Snatch Their Shirts, qui est très facile à prononcer aussi. Qui dit Snatch Their Shirts and Shake Them All. En fait, c'est une chanson qui faisait référence au président d'Airbus qui s'était fait grave secouer et déchirer la manche et la chemise lors d'une manif. Et du coup, c'est une chanson qui parle de ça. Puis Shake Them All, je trouvais ça assez efficace comme slogan. Puis sur les choses qu'on a envie de secouer les uns les autres sans forcément être. Les plus courageux.
0: Shake Them All, Snatch the Shirts et Smash the Walls. Ouais, J'avais envie de tout péter, quoi.
2: Bah, en fait, moi, je pense que ça fait surtout écho à des choses qui s'accumulent. Et je pense qu'il y a un paquet de gens qui ont tout pété.
1: Ouais. Ouais, carrément.
2: Mais ça se disait déjà, NTM disait déjà qu'on allait tout brûler, qu'ils allaient tout brûler. Enfin, je veux dire, c'est pas récent, mais il y a quelque chose qui monte et qui monte encore, hein, je pense.
0: C'est toi qui
2: écris
0: les textes, Fabien ?
2: Ouais.
0: Donc, c'est plutôt dans lesquels...
2: Il y a des chansons comme ça là qui sont un petit peu issues de choses qui nous exaspèrent dans le monde dans lequel on vit, qui nous prennent la tête. Et puis il y a des tranches de vie aussi, des histoires qui sont racontées à travers l'histoire d'un personnage et qui traversent. C'est des chansons assez réalistes et ça reste des chansons dans l'esprit punk rock des années 80, je pense. Et ça parle de choses actuelles aussi. Something is thinking for you, c'est l'histoire de l'IA et de la machine qui cherche de plus en plus à nous remplacer, des choses comme ça.
0: Et le premier titre qu'on a écouté, The Promise
2: Promise, ça c'est plus l'histoire de deux frangins, avec un qui choisit. Mais ça c'est aussi une chanson qui a été faite, ou déjà racontée par Johnny Cash ou d'autres, deux frangins, un qui choisit le bon chemin, l'autre le mauvais. Mais ils restent soudés du début à la fin, quoi.
0: Vous avez pas mal d'influences années 80, années 70 avec le Clash, Lox, Reggae aussi.
3: Oui, beaucoup.
0: Toi d'ailleurs, Michel, t'as fait partie des Peanut Roots.
1: Peanut Roots.
0: Yeah. Roots.
1: Yes.
0: Quel lien vous avez avec cette mouvance en dehors de vos influences?
3: Je pense que c'est le truc qui nous a vraiment. Au début, on s'est envoyé une liste de reprises, nous, parce qu'on voulait monter un groupe tous les trois, mais on savait pas trop ce qu'on allait faire. Et on est vite tombé tous les trois d'accord sur vraiment cette période-là, quoi. Surtout anglaise. Enfin, moi, je suis très punk anglais. Le Clash, il y a une influence vraiment tous les trois. On est vraiment influencés. Je pense que le point commun, c'est vraiment la musique jamaïcaine, je pense. Mmh. Et puis par le biais de trucs comme Police ou les Clash ou...
2: Et les mix, le mix, entre le punk et la musique jamaïcaine qu'il y a eu dans les années 80 en Angleterre.
3: Et puis on a tous fait des groupes indépendamment, des groupes de ska ou de reggae ou de rocksteady, quoi. Je pense que c'est vraiment une culture, ça. Mmh. Plus que le punk hardcore, où moi j'y connais absolument rien, enfin...
1: Ne parlons pas de choses qu'on ne connaît pas.
3: Voilà.
1: On va s'égarer.

0: Shake Them All. On peut parler des morceaux que vous avez choisis. JD, tu as choisi London's Burning.
1: Ouais, parce que je voulais en mettre une autre, mais tu l'avais déjà mis dans ta radio.
0: Yes.
1: Janine Jones. Et oui, moi, ce que c'est, moi, c'est le premier album que j'ai acheté quand j'étais en Angleterre. J'avais 13 ans. Et le premier album que j'ai acheté de ma vie, c'était à Londres. Et c'est le premier album des Clash. Donc moi, pour moi, c'est... j'ai pris une guitare, vraiment, c'est... Quand j'ai écouté ça, il faut que je fasse

0: Radius Gratoons, oui, qui était un groupe français de Bordeaux, voilà, qui faisait la musique un peu musique folk, folk punk, influencé Balkan peut-être un peu. Et ce morceau-là, Sweet Jamaica, c'est un morceau assez marrant, qui est un morceau de ska en fait, qui sonne vraiment ska, vieux ska traditionnel, et qui est mélangé avec un petit peu de yodel style bavarois. C'est, mais il me fait rire ce morceau-là, j'adore.
1: Il existe toujours ce groupe ?
0: Non, non. Je crois que ça fait quelques années que ça joue plus.
2: Mais ils jouent tous dans différents trucs.
0: Oui, ils ont fait plein de projets parce qu'ils étaient nombreux là-dedans. Ils étaient

0: Timbers, parce que je pense que JD parlait des Clash, c'est vraiment le truc qu'on a en commun, mais c'est vrai que moi j'ai scotché un peu sur, enfin, j'ai vraiment, je me suis arrêté sur un groupe qui s'appelle les Members, qui est de la même période que les Clash, groupe anglais aussi, et puis dont la particularité, bah, finalement, c'est peut-être aussi varié que les Clash, c'est peut-être même aller plus loin dans le côté disco, choses comme ça, peut-être moins punk rock, d'ailleurs, plus varié peut-être encore. Et du coup, les Members, bah, c'est un groupe qui m'a suivi, moi, toute ma vie d'ado jusqu'à aujourd'hui. Et on a eu la chance de pouvoir jouer avec eux, on les a fait venir sur Nantes, là. Ils sont plus tous de ce monde et c'était pas tous les gars de la formation originale, mais c'était chouette, c'était une belle rencontre et pour moi c'était super bien.
1: Comment ça se passe pour vos compos, vous composez ensemble, à distance?
0: Bah, en fait moi j'écris, et du coup j'arrive avec une maquette, quoi, une idée du morceau. Et puis je propose aux gars, en général on essaye quoi qu'il arrive, et puis voilà, chacun est libre de sa partie, de faire ce qu'il a envie de faire. Et puis souvent on repense le morceau de toute façon en termes de tempo et puis de groove entre la basse et la batterie, savoir que JD et Michel cherchent un truc où ça tourne bien entre deux. Et puis moi je m'adapte au-dessus pour faire le morceau, mais le morceau existe déjà, c'est une chanson on va dire quoi, je peux la jouer guitare-voix. Puis après, on essaie de l'arranger, on travaille ça tous les trois, quoi.
2: Bien dit.
1: Bien dit.
2: Ouais.

0: qui participa à la renaissance de ce genre tout au début des années 80 à travers le mouvement Two-Tone, au même titre que The Specials, Madness ou The Beat. Avant ça, c'était The Interrupters, groupe californien avec au chant Aimé Interrupters, accompagné de trois frangins, les frères Bivona. Ils se font rapidement connaître parmi la tribu des Rancid, Transplants et tous ces groupes de punk américains des années 90 et sortent leur premier album sur Hellcat Epitaph Records. On a écouté She's Kerosene, une histoire de couple qui a tourné sur de la manipulation.
1: C'est l'heure du micro-mort.
2: C'est quoi le punk?
3: Le punk, ça veut dire un mouvement artistique, politique et musical qui est créé aux US. Et voilà, c'est des gens qui se réunissent dans leur garage pour faire de la musique.
4: Pour moi, ça représente plus particulièrement un certain style vestimentaire ou une certaine façon de vivre et de conceptuer les choses.
2: Ça ressemble à quoi le style punk?
4: Un petit peu gothique, lié aussi à un style peut-être un petit peu...
3: Qui est un peu marginal par rapport, qui sort des normes de la société, les crêtes, le cuir. Ils se font voir, quoi. Les cheveux colorés.
4: Les cheveux colorés, ouais. Et des piercings aussi, par exemple, tout ça. Et donc, qui peut aussi un peu représenter une certaine rébellion par le style vestimentaire aussi.
2: Qu'est-ce que ça t'inspire, le punk?
4: Ça va être une musique qui va vraiment bousculer les codes de la musique qui est plutôt conformiste à la base. Donc, du coup, ça va vraiment bousculer tous ces codes et ça va être vraiment des musiques très différentes, rock.
3: C'est plus du rock, un peu plus dur avec les instruments aussi, elles étaient assez nouvelles, enfin c'était quand même différent de ce qu'on avait l'habitude d'entendre.
4: Peut-être de la musique joyeuse, mais tout en étant très très forte, très agitée.
3: Je sais même pas trop si c'est du rock. Enfin, j'ai des groupes en tête, mais je me dis c'est du rock, quoi. C'est pas vraiment punk.
2: C'était quand l'année du punk?
4: Les années genre 80.
3: Je pense que c'est plutôt les années 60. Enfin le début, pour moi le début du punk c'est plutôt les
4: 70.
3: 60. Ah non, je pense pas moi c'est le début.
4: Ok, ouais, t'as sûrement raison.
5: Comment t'habillerais-tu si tu étais un punk un jour?
4: Des grosses Doc Martens, genre à semelles très compensées. Un jean tout troué, tout ça, troué de partout. Des grosses chemises oversize comme ça, je dis n'importe quoi. Avec une veste en cuir, avec des pins accrochés, des chaînes, etc. Et un maquillage chargé et des cheveux... volumineux, coloré et un peu ébouriffé de ça, ou alors une crête.
3: Quitte à s'habiller en punk, autant vraiment s'habiller en punk, quoi. Genre, le cuir, les piercings et tout. Les cheveux colorés, un peu, c'est stylé. Mais après, c'est compliqué de répondre à cette question vu que c'est pas dans mes projets, quoi.

0: Osweiss et Pupa Leslie. Pupa Leslie, ça vous dit quelque chose? Au milieu des années 80, Pupa Leslie était un acteur indiscutable de l'explosion du reggae en France. Mais qui se rappelle de lui aujourd'hui?
1: Hein?
0: Avec le feu va brûler, il pleut des bombes, tout, tout, tout. Cours Leslie, cours. Il est en plein à l'époque de Touche pas à mon pote, particulièrement après les événements de 1986, l'attentat de la rue des Rosiers, l'assassinat de Malik Houssekine par la police.

0: Je suis toujours avec Sheikh Demol, ici présent au studio de Jade FM.
1: Youhou!
0: Vous êtes bien élégant sur scène, c'est important pour vous de vous habiller.
2: Parce que quand j'ai acheté le fameux disque des Clash, moi je venais de banlieue parisienne et moi il n'y avait pas beaucoup de punk à l'époque, il y avait beaucoup de loulous, quoi. Il y avait beaucoup de rockers. Et moi, première chose qui m'a fait flasher, c'est les punks, quoi. Mais les punks étaient bien habillés à l'époque. Et ouais, moi pour moi, monter sur scène, c'est ça fait partie du spectacle. Nous, alors, on a choisi dress code parce qu'on trouvait ça marrant. Mais je pense, moi pour moi, c'est impossible de monter sur scène si j'ai pas une tenue, quoi. Je trouve que c'est se foutre de la gueule du monde, en fait. Enfin, c'est que mon avis. Hein.
0: Il n'y a pas énormément de groupes actuels français dans votre style, hein, donc vous êtes un petit peu unique en votre genre.
2: Ou alors on ne les connaît pas.
3: Je pense qu'il y en a peut-être.
2: Moi, il y a un groupe que j'aime beaucoup qui recommence à jouer, il s'appelle un groupe de l'Est, Rude Boy System, qui sont moins punk que nous, mais qui ont vraiment le truc tout tone et qui ont le truc, enfin, moi que j'aime bien revendiquer dans le punk rock, un peu ouvrier, quoi. Un peu ambiance Enfin, tu vois, c'est un peu l'esprit du punk 77, quoi. Et eux, je trouve qu'ils peuvent se rapprocher un peu de nous. Mais sinon, la vague... Je sais pas si on est trop proche de la scène punk de maintenant.
3: En même temps, ce qui est chouette, c'est que les retours qu'on a sur l'album, il y a plein de gens qui nous disent ouais, « ça sonne vraiment comme quelque chose des années 80 ». Mais comme tu l'as dit tout à l'heure, c'est suffisamment bien produit pour que... Ça sonne assez actuel aussi, quoi. Ça, c'est pour nous, c'est chouette parce que c'est vrai que ça nous tenait à cœur de nous rapprocher de des mentors que tu as cités là. Et d'un autre côté, on ne voulait pas que ça sonne carton ou que ça sonne. Mais par contre, en termes de groupe, on n'a pas encore rencontré de gens qui sont vraiment dans le même créneau. Après, il y a plein de trucs qui se font, qu'on trouve chouettes les uns les autres. On n'est pas tous d'accord là-dessus, mais c'est la musique, ça veut bien. On est allé voir ensemble avec JD et Tsiskou il n'y a pas longtemps, où ça c'est un groupe référence à plein de niveaux sur la scène française, mais on peut pas dire que ce soit la même musique.
2: Voilà. Après je pense que, en tout cas moi personnellement, ils se rapprochent plus de là où je viens, quoi, si tu veux. Il y a quand même cette influence jamaïcaine vraiment, et puis un peu vraiment encore une fois ouvrier, punk rock ouvrier. Je disais une interview des mecs des dames qui disaient que quand les punks anglais sont arrivés par rapport aux Américains, les Américains c'était des intellos un peu, c'est quoi. Eux c'était vraiment il y avait le côté hooligan quand même, quoi. Enfin, tu vois, et c'est pour ça qu'ils ont mélangé tellement de choses.
3: Et Tsiskou, ils sont vraiment eu sur le côté Jamaïque, parce qu'on dit, alors qu'il y en a d'autres qui seront les plus côté rejects, qui seront vraiment sur le côté hooligan et tu as peu de traces de ce truc-là, mais c'est des groupes qui ont les mêmes références, je pense. Moi en fait je pense souvent à Inner Terrestrials, un groupe anglais qu'on a rencontré. Qui pour le coup, eux, mélangent encore vachement ska, dub et punk rock hardcore même, beaucoup plus que nous. Et qui, pour moi, ils sont de la même la même ligne généalogique. Ça se sent. Ils le font super bien.
0: Oui, d'ailleurs, je vous ai vu au 30 ans de Mass Prod jouer avec eux, avec Michel à la batterie. Hein, parce qu'ils n'avaient pas de batteur à l'époque,
3: oui.
0: Et là ils en ont trouvé
3: ils viennent
0: un.
3: D'en trouver un, ouais.
0: Donc c'était chouette, Michel, cette expérience d'avoir joué avec Inner.
4: Ah, oui, j'avais déjà remplacé Paco, l'ancien batteur, le premier batteur du groupe, quelques années. Et oui, c'était une expérience intéressante. Puis c'est des bons gars, quoi.
3: Ouais, puis c'est vrai que quand on les côtoie, en plus, ça c'est un truc qui nous avait marqué quand on jouait avec Michel à l'époque avec 6-8 et qu'on les avait rencontrés, c'est qu'ils ont cette ouverture d'esprit, quoi. C'est-à-dire qu'ils sont pas bloqués sur un style ou un truc, c'est surtout des musiciens et ils ont envie de tout jouer du moment que ça se passe avec les bonnes personnes, quoi. Donc ils sont autant branchés folk que musique traditionnelle.
0: Ce que je trouve impressionnant, c'est qu'ils sont soudés depuis très longtemps, depuis presque 30 ans, ensemble. Qu'est-ce que c'est le secret d'un groupe pour rester ensemble?
3: Éviter de vivre ensemble, je pense.
4: Oui, c'est ça.
0: Pas trop se voir.
4: Commencer par un divorce et puis voilà, comme ça c'est réglé, quoi.
2: Moi je pense que c'est le secret, c'est de faire des pauses, en fait.
3: Moi aussi.
2: Oui. Et qu'au bout d'un moment, là, t'arrives à t'as des envies de musique qui changent, en fait. Donc faut arriver toujours à, dans ce groupe-là, à toujours pouvoir mettre ce que toi t'aimes bien par petites touches. Faut pas. Je pense que les Clash, c'est aussi ça, on en revient toujours ça. C'est pour ça qu'ils ont fait vite fait du rap ou qu'ils ont été cherchés dans le disco et tout ça, parce que en disant bah non, on peut pas se contenter de faire que ça. Donc je pense que pour que chacun y trouve son compte, faut qu'on puisse chacun amener tout le temps notre patte à. Voilà, moi j'écoute que de la musique africaine, de la cumbia ou des trucs comme ça, j'écoute plus jamais de rock. Donc si je peux mettre des trucs de ligne de basse dans un morceau punk qui fait avec une pulse que la cumbia, ça, c'est ça qui me fait marrer en fait.
3: Ouais, puis je pense quand même que la longévité, ça joue vachement sur le temps que tu passes ensemble, quoi. C'est-à-dire que imagine que, enfin nous avec Michel, ça fait 20 ans qu'on joue ensemble, mais on joue dans un groupe où on n'est pas en tournée pendant 6 mois collés toute l'année, quoi, tu vois. Là, c'est, à notre échelle, c'est largement supportable de jouer ensemble.
4: Sinon, il y en a un des deux qui serait déjà mort.
0: Moi, d'avoir un coach qui vous suit pour vous remettre dans le droit chemin.
3: Un médiateur.
4: Un médiateur. Ouais. Comme un keuf, quoi.
3: Comme Metallica.
0: Vous imaginez une carrière longue pour Shake Them All?
3: Oh, bah, évidemment.
4: Bon, oui. Jusqu'à la retraite. Ah, bah non, merde, j'y suis.
3: Non, mais il n'y a aucune raison d'arrêter.
0: On écoute Rancid, groupe de punk rock californien formé en 91 avec tendance ska-punk, reggae et hardcore. Leur album An Out Come the Wolves fut certifié disque d'or avec

C'était The Briefs, groupe de punk rock américain de Seattle, formé en 2000 avec The Poor, The Weird. Et avant, on avait The Godfathers, un groupe anglais bien connu, qui a sorti une dizaine d'albums depuis 1985, ainsi que plusieurs singles. Toujours sur scène, je vous conseille fortement d'aller les écouter.

0: On a le 21 juin, c'est le dimanche 21 juin, la montagne, fête de la musique à la montagne. Là, ce sera dans le parc, j'imagine. Ouais, c'est très chouette, c'est en plein air et tout, c'est sympa.
1: Et puis après, bah, on cherche des dates. Là, il y aura une tournée déjà de 2 dates en novembre avec la pêche de Montreuil. Et puis bah, là, on attend un peu. Il y a plein de pistes qui sont lancées.
2: Si la mairie de Pornic nous écoute, chasse des mots à Pornic, ce serait bien.
0: Avec plaisir.
3: Ah oui.
2: Funky Town. Funky Town. C'est déjà pris, mais bon.
3: Ouais, bah oui, j'imagine.
2: On le dira pas.
3: Fast touch.
2: Vous avez autre chose peut-être à rajouter ou que vous aimeriez parler?
3: Je vends une R12 de 1974, 180 000 km, 6e main.
2: C'est collector.
3: Oui,
0: ouais, ça
3: mais
0: va
3: ça roule plus par
0: ça. Ça va coûter cher, ça. Non, mais on te remercie beaucoup pour l'invitation.
2: Merci à vous, JD, Fredo, Michel. À bientôt chez Demol. Et bonne route à vous. On vous souhaite bonne chance. Ciao, ciao.
0: Ciao, ciao.
2: Excusez-moi.

On se retrouve en juin avec Punky Town numéro 5. Presque 2000 écoutes de mes premières émissions de Punky Town. J'en suis très honorée. Merci. Et n'hésitez pas à m'écrire punkytown@orange.fr et partager en podcast dispo sur jadefm.fr ou YouTube. Thanks. Muchas gracias. Arigato gozaimasu. Muchas gracias. Dankeschön.

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